présente un aujourd'hui qui chante 17 ans et vivre à chaque instant.